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0: 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Bien sûr, c'est pour Madame Delva. 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

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Nous avons Port-au-Prince, New York City, Miami, Canada, la France, les Antilles, etc. Bon, mais comme vous connaissez, il y a plusieurs styles de musique dehors. 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Mais, on ne peut pas ici la caille en nous. Il y a deux styles de combat. Les frères Calix, on ne peut pas ici deux styles de combat.

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Bon, bon. Pendant qu'on va marcher comme ça, regardez bien, oui. C'est comme si vous avez dit, vous allez te chérir, vous mettez là. Après ça, vous collez le bouchon à cueillir. C'est comme si vous avez dit, vous allez prendre l'autre lascara. Pas mal de manger même, si vous cherchez un petit peu de

marcher comme ça. C'est possible d'attirer. Si vous êtes d'attirer l'électricien comme là, faut tirer dessus la lumière. Yo. Et puis par rapport à ça, moi qui passe en bas, t'as dit Alex ou bien Samuel, baissez musique là. Pour t'attendre de tribunaux en bas, c'est pas chouette, non. C'est comme si t'as dit, c'est la fumée qui descend dans mes jambes comme ça, messieurs. La fumée qui monte dans la tête, mesdames.

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Regardez donc. 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
1: Esa Pascal.

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0: 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La carte, et bah ouais.
1: Bon appétit.
0: Est-ce que c'est vrai? Bonjour Alphonse.

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0: confiance dans le cap. Fait jazz, jazz crasé. 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Et ceci, nous avons même fait accident dans la répétition jazz au cap. Que doit être moins écrasé. Il y a un peu de monde qui compte ça. Ça veut dire que nous avons patience. Et ce qui est important, c'est là que même quand on a trouvé le canard, c'est là que ça a fait accident. Ça veut dire que nous avons peu de patience. Si je dis que nous avons côté de là, nous fiers de moi, c'est pas belle figure. C'est pas acheter figure, c'est effort que je fais, c'est patience que je gagne pour me faire côté de là. Si je dis que nous avons honoré, comme on l'a dit, je suis fier. De l'école Caille-Frère, de l'école Collège du Limbé, je vais tout de suite moi. Pour aujourd'hui, je suis arrivé là, mon administrateur, entre parenthèses, mon administrateur adjoint, peut-être que nous ne connaissons pas, la plupart de nous connaissons ça. Moi, je suis administrateur Tropicana, après Pelota. Ça veut dire, je prends un téléphone en vim pour me décarrer côté de là, musicalement. Mes amis, je suis fier de nous, même si je suis fier de moi, comme mon limbé, discipline, que tout le monde connaît ça dans moi-même, discipline. Tout musicien qui vient derrière, je souhaite que vous ayez même discipline avec moi. Bon, si c'est pour ça, je suis tout le monde qui a fait ça dans moi. Très sage, très humble. Je souhaite que jeunes musiciens qui parlent moi, qui viennent comprendre ça, pour qu'ils arrivent à atteindre l'apogée dans la musique haïtienne, nan, même si vous n'êtes pas dans Tropicana, même si vous n'êtes pas dans Septembre, mais vous n'êtes pas dans bagaille dans la musique haïtienne. Nan. Mes amis, mon ami, merci parce que nous faisons faveur ça aujourd'hui.
1: 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Et je pense que Johnny a bien pour signer. Même Jean, gros joueur international. Yo. Donc, si vous avez un fanatique qui t'a aimé faire photo avec Johnny, tout, bon, je dis, on va obliger trop sage, non, Johnny. Parce que c'est joli. Donc, moi, personnellement, j'ai besoin de faire une photo à voir devant Billboard là. Et c'est un moment comme ça. Parce que c'est plus facile, Johnny, pour moun n'a critiqué. Johnny passe ici, Johnny passe là. Mais, by valeur à moun qui mérite valeur. Johnny, nous fier de vous. N'a demandé pour que vous fassiez plus effort toujours. Plus effort toujours, vous voulez dire qui ça. On joue pour moi que vous êtes maestro, compositeur, arrangeur, tout ça nous connaît. Et mettre jazz là, parce que nous connaissons où. Parce que c'est très difficile, lui, pour sortir l'imbé. Pour aller imposer au cap. Donc ça son ballon neuf. Ballon petit bravo pour ballon neuf là. Ballon petit bravo, ballon petit bravo.
0: Tout ça que vous faites à fait. Non non mon Dieu. Même s'il pas maestro, même s'il pas n'importe l'autre, mais n'a travaillé pour ça.
1: Merci à tout musicien Tropicana yo parce que sans nous, on pense Johnny pas t'ap salier a. 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
1: 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Bon, et bien ça, nous avons connu combien de mois vous avez gagné depuis sorti. Tout haïtien connaît la musique. On a le cas pour nous. Voilà.

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0: 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Wapchi et lui.
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0: Bon, tout ça, c'est pour parler de Turette. C'est petit tout. Tout à tout à tout à tout à tout à. Gabriel Sarival. Merci à vous.

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0: 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Quoi, c'est ce qu'a chérie? Eh bien, oui. 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Baby, papa.
2: Oui.
0: Bébé, papa. Ton père, c'est vrai.

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